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0: Ah ouais? C'est normal, je t'ai expliqué. Il y a eu une explosion.
1: Oui.
0: Et l'agitation moléculaire due à cette explosion...
1: La quoi?
0: L'agitation moléculaire.
1: Ah ouais.
0: Provoque une élévation thermique suffisante pour enflammer les matières environnantes.
1: Ouais, ouais.
0: C'est alors ce qu'on appelle la...